0: Ah, je m'aggrave.
1: Ah oui.
0: Moi, je m'aggrave. You chose around to Central Hub for CPR restock answers.
1: Je vous en prie.